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5: Des vertus dignes d'admiration. Je vous dis donc ceci, laissez le Saint-Esprit diriger votre vie et vous n'obéirez pas au désir qui anime l'homme livré à lui-même. Galates 5, verset 16. Mais le fruit de l'Esprit, c'est l'amour, la joie, la paix, la patience, l'amabilité, la bonté, la fidélité, la douceur, la maîtrise de soi. Galates 5, verset 22-23. Dans le monde entier, des gens consultent des thérapeutes ou lisent des manuels de développement personnel pour tenter d'acquérir ces vertus. Cependant, la Bible dit que si nous marchons avec Dieu, l'Esprit produira toutes ces qualités en nous. Donnez chaque jour votre vie à Dieu et il créera en vous un cœur bien disposé, prêt à faire ce que le Seigneur lui demande.
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5: Hé, hey, toi, passe le mot. Marie s'assit aux pieds de Jésus et écoutait ce qu'il disait. Luc 10, verset 39. Et si tu prenais toi aussi le temps de recevoir sa parole dans ton cœur, alors passe le mot.

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2: Des vertus dignes d'admiration. Je vous dis donc ceci. Laissez le Saint-Esprit diriger votre vie et vous n'obéirez pas aux désirs qui animent l'homme livré à lui-même. Galates 5, verset 16. Mais le fruit de l'Esprit, c'est l'amour, la joie, la paix, la patience, l'amabilité, la bonté, la fidélité, la douceur, la maîtrise de soi. Galates 5, verset 22-23. Dans le monde entier, des gens consultent des thérapeutes ou lisent des manuels de développement personnel pour tenter d'acquérir ces vertus. Cependant, la Bible dit que si nous marchons avec Dieu, l'Esprit produira toutes ces qualités en nous. Donnez chaque jour votre vie à Dieu et il créera en vous un cœur bien disposé, prêt à faire ce que le Seigneur lui demande.
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Élevons nos mains vers notre Dieu. Élevons nos mains vers notre Dieu. S'il y a des personnes ici ce soir qui croient de tout leur cœur que Dieu est le même hier, aujourd'hui et demain, avec moi qu'ils élèvent les mains maintenant. Seigneur, nous croyons que tu peux toutes choses dans nos vies, dans nos situations. De Moïse à Sarah, de Lazare à Cana, tu as béni, tu as guéri, tu as sauvé. Continue de le faire, Seigneur Jésus.

Merci Jésus pour tout ce que tu es en train de faire maintenant. Merci pour tout ce que tu es en train de faire dans nos cœurs. Merci pour tout ce que tu es en train de semer dans nos vies maintenant. Merci pour la résurrection. Merci pour la vie. Merci pour ta parole. Merci pour ton pardon. Merci pour ta présence. Merci pour ta joie. Merci de semer en nous tout ce que tu es. Comme tu l'as fait dans le cœur de tant et tant de gens il y a 2000 ans. Fais-le ici et maintenant pour nous. Fais-le pour moi. Il va le faire pour toi. Amen.

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5: Hey, toi, passe le mot. Marie s'assit aux pieds de Jésus et écoutait ce qu'il disait. Luc 10, verset 39. Et si tu prenais toi aussi le temps de recevoir sa parole dans ton cœur, alors, passe le mot.

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0: Très belle matinée et bon réveil à l'écoute de Radio Gospel en ce mardi matin. C'est un plaisir pour moi de vous retrouver. C'est Jeanne avec vous jusqu'à 9h. On reprend cette nouvelle journée en musique, bien sûr. De la musique 100% chrétienne, le meilleur du gospel moderne et bien sûr aussi de très bons rendez-vous. Dans une petite demi-heure, on va avoir le plaisir de retrouver votre rendez-vous quotidien du Nouveau dans l'air. Un nouvel artiste qui viendra nous raconter l'histoire de sa chanson. Ça sera aux côtés de Nicolas. Mais avant cela, on va passer à la table du petit déjeuner en musique, c'est vrai, mais aussi avec votre rendez-vous quotidien, la rubrique Vitaminée de Joyce Meyer. Bon réveil.
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4: Des vertus dignes d'admiration. Je vous dis donc ceci, laissez le Saint-Esprit diriger votre vie et vous n'obéirez pas au désir qui anime l'homme livré à lui-même. Galates 5, verset 16. Mais le fruit de l'Esprit, c'est l'amour, la joie, la paix, la patience, l'amabilité, la bonté, la fidélité, la douceur, la maîtrise de soi. Galates 5, versets 22-23. Dans le monde entier, des gens consultent des thérapeutes ou lisent des manuels de développement personnel pour tenter d'acquérir ces vertus. Cependant, la Bible dit que si nous marchons avec Dieu, l'Esprit produira toutes ces qualités en nous. Donnez chaque jour votre vie à Dieu et il créera en vous un cœur bien disposé, prêt à faire ce que le Seigneur lui demande.
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Et on reprend une nouvelle journée avec le meilleur du gospel moderne. Et ben oui, on se réveille tranquillement, tout doucement, pour vous qui nous écoutez peut-être sur notre site internet ou encore sur l'application Radio Gospel, à télécharger sur l'App Store, sur Google Play, n'hésitez pas, et à télécharger ben, tout simplement sur votre téléphone ou encore votre tablette. D'ailleurs, c'est une application que vous pouvez partager autour de vous, n'hésitez surtout pas, à vos collègues, à votre famille, à vos amis, parce que les ondes positives, ça se partage, les amis. Alors, pour la suite, on va continuer en musique, bien sûr, pour vous souhaiter encore à tous une très très belle matinée sur Radio Gospel Matin.

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À la table du petit déjeuner, on écoute un radio gospel et ça fait du bien tout simplement. Alors j'espère que vous prenez un bon petit déjeuner les amis parce que c'est important hein, pour bien commencer la journée. Oui, on se restaure le corps mais on restaure aussi son âme, son esprit sur radio gospel avec la musique et également ces bons rendez-vous. Du nouveau dans l'air, c'est un nouvel artiste qui viendrait nous raconter l'histoire de sa chanson. Oui, car chaque chant a son histoire et c'est ce qu'on découvre jour après jour sur radio gospel aux côtés de Nicolas. Surtout, on ne touche à rien, ça arrive très très vite.

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Ah, on commence bien la journée sur Radio Gospel. Alors, je vous le disais tout à l'heure, votre rendez-vous quotidien du Nouveau dans l'air, c'est aux côtés de Nicolas avec un nouvel artiste qui nous raconte l'histoire de sa chanson. Et c'est pour vous maintenant. Bonne écoute. Du Nouveau dans l'air, chaque chant a son histoire avec le groupe Deeper sur Radio Gospel.

0: guitare, c'était en moi. Et puis, bah, comme je suis musicien, ça transparaît sur, sur la musique, bien sûr. Je me souviens, j'ai composé, ça fait un peu romantique et tout, ouais. Ça, mais j'étais sur ma terrasse avec un...
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0: Non, c'était... non, c'était pas comme ça. C'était une nuit étoilée, j'étais sur ma terrasse, je chantais tout doucement et ce chant a commencé à venir. Tu l'as très bien résumé dès le départ, en fait. Hein. C'est une louange, mais c'est aussi une prière. Viens me faire entendre ta voix, qu'elle guide mes pas, qu'elle m'amène jusqu'à toi, ce que tu veux. Et puis, attire-moi toujours plus près de toi. Parce que la réalité, je pense que quand on est près de Dieu, bah, c'est là où on a le moins de chances de se tromper, parce qu'on entend directement.
2: Carrément.
0: C'est une prière. Et puis, en plus, je pense vraiment que les prières, ça doit... Dieu, c'est pas quelqu'un de compliqué. Alors, pourquoi les prières seraient compliquées en même temps?
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4: Car chaque chant a son histoire.

0: Et quel plaisir de se réveiller encore une fois ce matin avec le meilleur du gospel moderne, de la musique 100% chrétienne pour vous rebooster encore ce matin, rebooster votre morale, mais peut-être aussi rebooster votre foi, parce que peut-être que vous en avez ce matin. Bah oui, parfois les soucis de la vie nous rattrapent, parfois les inquiétudes aussi, eh bien, sont comme une espèce de prise de tête, on n'arrive pas à en sortir. Mais moi j'ai envie de vous dire ce matin, vous pouvez vous en sortir. Faites confiance à Dieu, croyez qu'il est là et qu'il est à vos côtés. Sa main n'est pas trop courte pour agir et son oreille n'est pas sourde pour vous entendre. Car Dieu est là, il est fidèle. Et moi je crois qu'il va vous sortir peut-être de cet état d'esprit négatif, parce qu'on est parfois un petit peu pris par les soucis du quotidien. Mais Dieu, ce qu'il vous dit ce matin, c'est: moi je prends vos soucis, restez dans le calme et la confiance en moi. Voilà, faites confiance à Dieu et continuez tout simplement à écouter de la musique sur Radio Gospel. C'est comme ça qu'on met les soucis de côté et qu'on passe une bonne journée.
1: La vérité, c'est la liberté.
2: Les choses changent. Parce que si c'était censé rester avec nous, ça resterait avec nous. Mais si c'est enlevé, c'est que Dieu veut nous amener ailleurs. C'est que Dieu veut nous amener à la prochaine étape. Et parfois, pour nous amener à la prochaine étape, nous devons perdre ce que nous avons aujourd'hui, parce que ce que nous avons aujourd'hui peut nous empêcher d'aller à la prochaine étape. Et nous, nous sommes là en train de regarder ce que nous venons de perdre, comme si finalement notre vie allait totalement s'arrêter. Et nous perdons courage, et nous perdons pied, et nous commençons à boire la tasse. Mais Dieu te dit, ne t'inquiète pas de ce que tu as perdu. Parce que ce que tu l'as perdu pour ton bien, parce que maintenant je vais t'amener dans une autre étape de ta vie.
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meilleur du gospel moderne. C'est tout simplement comme ça que ça se passe chaque jour, chaque matin. 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Alors que ce soit notre compte Instagram hein, sur Radio Gospel ou encore notre page Facebook, nous on vous partage des photos, des vidéos, des réflexions. N'hésitez pas vous aussi à nous dire ce que vous en pensez et à commenter tout ça donc sur la page Facebook de Radio Gospel. En direction de la musique, oui, mais aussi de ces bons rendez-vous. Je booste ma journée, c'est à 8h, ne touchez à rien.

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0: Et en voilà encore une belle matinée que l'on commence ensemble sur Radio Gospel Matin. C'est Jeanne à vos côtés, il est précisément 8h et on reprend en musique et puis bien sûr aussi en rubrique. Rendez-vous témoignage, My Story, aux alentours de 8h30. On va encore une fois découvrir ce que Dieu fait comme chose miraculeuse, comme recommencement, comme guérison et bénédiction dans la vie des uns et des autres. Il y aura également votre rendez-vous quotidien, c'est d'une pensée à l'autre dans un petit quart d'heure. Et puis la musique qui s'installe, celle qui vous bénit, celle qui vous fait du bien, c'est de la musique 100% chrétienne, le meilleur du gospel moderne. Et ça sera juste après votre rendez-vous quotidien. Passe le mot, bonne écoute.
3: Hey toi, passe le mot. Marie s'assit aux pieds de Jésus et écoutait ce qu'il disait. Luc 10, verset 39. Et si tu prenais toi aussi le temps de recevoir sa parole dans ton cœur? Alors, passe le mot.

Vous avez choisi Radio Gospel et vous faites bien d'être là en ce mardi matin. Merci pour votre fidélité, pour vous qui nous écoutez sur notre site internet ou encore sur notre application Radio Gospel, hein, à télécharger, je vous le rappelle, gratuitement sur l'App Store, sur Google Play, directement sur votre smartphone. Profitez-en et on va en profiter de la musique, oui, et des rendez-vous également. Votre rendez-vous d'une pensée à l'autre, est-ce que vos pensées parfois vous dépassent? Est-ce que parfois vos pensées vous dirigent? Et on dit que là où la pensée va, l'homme va. Qu'est-ce que vous en pensez? Eh bien, on en parle dans quelques minutes sur Radio Gospel, juste après la musique.

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1: Parisien, pas pharisien, de David Nolan. Revêtez-vous du Seigneur Jésus-Christ et n'ayez pas soin de la chair pour en satisfaire les convoitises. Romains 13, verset 14. Un pasteur m'a parlé de la dureté de cœur de certains pasteurs en région parisienne. Je lui ai répondu, ils sont censés être parisiens, pas pharisiens. Il est possible d'être passionnément engagé pour Dieu et de marcher pourtant à côté de son cœur. C'est le paradoxe douloureux que nous révèle la croix. Ce sont des hommes profondément religieux, sincèrement convaincus de défendre la vérité, qui ont comploté la mort de Jésus. Ces hommes ne blasphémaient pas. Ils priaient, jeûnaient, enseignaient, connaissaient les Écritures mieux que toi et moi réunis. Et pourtant, ils sont passés à côté du Fils de Dieu. Les pharisiens ne sont pas des monstres. Ce sont des hommes comme toi et moi. Leur drame, ils ont aimé la loi plus que l'amour, les traditions plus que la vérité vivante, leur certitude plus que l'écoute du Saint-Esprit. Et ce drame-là nous guette tous. Le pharisien est celui qui commence avec Dieu et qui finit avec lui-même. Il s'engage avec un cœur sincère, puis peu à peu, il s'attache à des systèmes, des méthodes, des formes. Il se rassure avec ce qui est visible, mesurable, contrôlable. Il devient gardien du temple, non plus de la présence de Dieu, mais dans la gestion des règles. Le pharisien prie, mais il ne se laisse plus déranger par Dieu. Il lit la parole, mais il ne laisse plus la parole le lire. Il parle du royaume, mais il n'écoute plus la voix du roi. Il fait les choses pour Dieu, mais il ne vit plus avec Dieu. Et cela peut arriver à chacun de nous. Chaque fois que tu préfères ton interprétation à l'écoute, ton confort spirituel à l'obéissance, ta réputation à la compassion, le pharisien en toi reprend vie. Alors marche chaque jour avec l'esprit et apprends à crucifier le pharisien et à revêtir le Christ. Y a-t-il des traits du pharisien que vous retrouvez en vous ? Accordez-vous le temps d'entendre ce que Dieu voudrait vous révéler.
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Et on est tout simplement bien sur Radio Gospel. Quel plaisir d'écouter le meilleur du gospel moderne et quel plaisir de retrouver aussi ces rendez-vous quotidiens. My Story, c'est un rendez-vous témoignage que vous allez retrouver dans quelques minutes. My Story pour découvrir encore une fois l'histoire d'une personne qui a fait une expérience surnaturelle avec Dieu. Comment ça s'est passé? Dans quelles circonstances de vie tout ça s'est produit? Eh bien, vous saurez ça dans quelques minutes. Restez avec moi. My Story, c'est juste après la musique.

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1: Radio Gospel, c'est le meilleur du gospel moderne. Le meilleur du gospel moderne, c'est tout simplement comme ça que ça se passe chaque jour. Et c'est aussi chaque jour ce rendez-vous témoignage My Story. Je vous rappelle que ce rendez-vous, vous le retrouvez dans son intégralité chaque soir sur Radio Gospel, c'est à 20h. En attendant, je vous souhaite encore une très bonne écoute. 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
2: Ayant vécu dans plusieurs villes au Canada avec des parents croyants mais stricts, cela n'a pas été facile. Nous étions pauvres car mon père faisait des études en théologie et ne pouvait pas travailler. J'étais la deuxième de 4 enfants turbulents. Je n'avais pas beaucoup d'attention et j'essayais de l'obtenir en étant le plus sage possible. J'avais aussi très peur de mon père qui était souvent agressif envers nous. Ma mère était douce, mais elle était très exigeante. Le résultat fut que dès ma tendre enfance, je me suis fait rejeter à l'école à cause de mes vieux vêtements parce que j'étais souvent la petite nouvelle et qu'on me prenait pour une proie facile. En fait, j'avais une mauvaise estime de moi. Dès l'âge de 10 ans, j'ai commencé à chercher l'amour partout où il se présentait, mais le vide en moi continuait de grandir. À l'âge de 13 ans, j'ai eu un copain qui m'a laissé tomber durant une retraite de jeunesse. C'est à ce moment que j'ai voulu en finir. J'avais ouvert mon cœur à quelqu'un, mais il confirmait ma pire crainte. Je n'étais pas digne d'amour. Seule, je me suis mise à prier, à pleurer, à crier et à m'auto-motiver. Qui allait m'aimer? Dans mon cœur, j'entendais une voix me dire « Moi, je t'aime ». Avec ces paroles réconfortantes, je suis retournée à la maison et près de mon lit un soir, j'ai fait un pacte avec lui. « Dieu, je crois que tu existes. Je veux faire un pacte avec toi. Je te promets de ne pas fréquenter personne pour les deux prochaines années si tu me donnes mon mari en retour. » Et depuis ce jour, ma vie a complètement changé. Je n'étais plus esclave de mon besoin d'être aimée car l'amour inconditionnel de Dieu me comblait. Dans cette histoire, Dieu a guéri le cœur brisé de mes parents et ils sont devenus des gens extraordinaires. Cela m'a permis de faire la paix avec mon passé et d'apprendre à pardonner. J'ai rencontré un gars merveilleux qui est devenu mon meilleur ami, mon copain et ensuite mon mari. Je vous encourage à chercher Dieu. Quand on s'approche de lui et qu'on lui fait confiance, il répond à nos prières de façon concrète et il nous remplit d'une paix incroyable.
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0: Et sur Radio Gospel, on se détend. Sur Radio Gospel, on reste connecté avec le ciel. Et c'est ce qu'on aime. Et c'est aussi ce qu'on découvre pour vous. Vous qui nous laissez des témoignages sur notre répondeur, tel que le témoignage de cet auditeur. On l'écoute tout de suite.
1: Oui, bonjour Radio Gospel. Depuis quelques semaines, j'ai fait plusieurs burn-out, grosse fatigue, insomnie. 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Il viendra vous sauver.
0: Et on voit là encore un beau témoignage. Merci beaucoup à cet auditeur anonyme qui nous a laissé ce témoignage sur notre répondeur. Ça fait vraiment chaud au cœur de savoir que Radio Gospel vous accompagne. Radio Gospel vous permet de vous connecter aussi avec l'Esprit de Dieu, l'Esprit de Dieu qui continue de parler, d'encourager et de bénir. Et si vous aussi, Radio Gospel vous bénit, Dieu vous parle au travers de cette radio, n'hésitez pas à nous le faire savoir. C'est au 0 756 88 22 00, le 0 756 88 22 00. Et par ailleurs, je le dis au nom de toute l'équipe, nous vous bénissons et nous prions pour vous. Soyez encouragés encore en cette journée et très bonne écoute sur Radio Gospel Matin.

Et on garde le sourire sur Radio Gospel Matin. Ça fait du bien, tout simplement. Bon, c'est l'heure pour moi tout de même de vous tirer ma révérence. Je vous fais ça bien sûr en beauté, en musique, oui, c'est vrai. Et puis encore avec de bons rendez-vous. Je vous rappelle que dans quelques minutes, et notamment à 9h, vous allez retrouver votre rendez-vous quotidien aux côtés de Joyce Meyer avec la rubrique vitaminée de Joyce Meyer. Et moi, c'est promis, je vous retrouve aussi dès demain, dès mercredi, de 7h à 9h. C'est Jeanne qui vous réveille avec grand plaisir. En attendant, je vous souhaite encore une belle matinée et une très belle journée bénie. À demain.

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4: Bonjour à toutes et à tous, nous sommes aujourd'hui mardi, il est 9h et vous êtes exactement là où il faut. Bienvenue sur Radio Gospel Matinée, c'est Sabrina à l'antenne et je suis ravie de passer cette heure à vos côtés. Et oui, nous sommes ensemble jusqu'à 10h. Et aujourd'hui, on met la louange à l'honneur avec une playlist chrétienne 100% inspirante. Dans une vingtaine de minutes, nous allons prendre un petit temps de réflexion essentielle avec Jeanne au travers de sa chronique d'une pensée à l'autre. Mais pour démarrer cette matinée de la plus belle des manières et nourrir et bien notre foi, on commence tout de suite avec notre premier rendez-vous, la méditation de Joyce Meyer. Très bonne écoute sur Radio Gospel.
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6: Des vertus dignes d'admiration. Je vous dis donc ceci, laissez le Saint-Esprit diriger votre vie et vous n'obéirez pas aux désirs qui animent l'homme livré à lui-même. Galates 5, verset 16. Mais le fruit de l'Esprit, c'est l'amour, la joie, la paix, la patience, l'amabilité, la bonté, la fidélité, la douceur, la maîtrise de soi. Galates 5, versets 22-23. Dans le monde entier, des gens consultent des thérapeutes ou lisent des manuels de développement personnel pour tenter d'acquérir ces vertus. Cependant, la Bible dit que si nous marchons avec Dieu, l'Esprit produira toutes ces qualités en nous. Donnez chaque jour votre vie à Dieu et il créera en vous un cœur bien disposé, prêt à faire ce que le Seigneur lui demande.
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La musique continue à nous faire du bien sur Radio Gospel Matinée. Gardez bien en tout cas les oreilles ouvertes car Jeanne arrive d'ici quelques minutes au travers de sa chronique d'une pensée à l'autre. Et oui, entre notifications, travail, bruit ambiant, c'est parfois difficile de garder son calme. Jeanne va nous partager des astuces concrètes tirées de la Bible pour protéger notre espace intérieur et reconnaître à tout moment la voix de notre bon berger au milieu du chaos ambiant. Allez, ne manquez pas ça. En tout cas, on se retrouve tout de suite après le meilleur du gospel moderne. Très bonne écoute.

0: De retour, vous êtes sur Radio Gospel Matinée avec Sabrina. J'espère que vous allez bien. En tout cas, je voulais vous faire un petit rappel. Si je vous dis, garde ton cœur plus que toute autre chose, car de lui viennent les sources de la vie. Eh bien oui, ce conseil vient du livre des Proverbes qui est un véritable bouclier pour notre quotidien. Si on veut changer de vie, il faut souvent commencer par changer notre manière de penser. Eh bien, pour nous aider à faire le tri dans notre esprit, voici Jeanne et sa chronique d'une pensée à l'autre. Très bonne écoute.
1: D'une pensée à l'autre. Être spirituel. Qu'est-ce que ça veut dire ? Que je dois connaître ma Bible par cœur ? Que je ne dois jamais prier moins d'une heure ? Que je murmure de nouvelles langues à chaque nouvelle rencontre ? Ou que je sois celle qui arrive la première à l'église et qui part la dernière ? Être spirituel ne fait pas de nous une réglementation, un ordre de fonctionnement, une image sobre et parfaite, non. Le plus spirituel, c'est celui qui répond avec amour dans le secret de son cœur. Que notre main gauche ignore ce que donne notre main droite. Que nos paroles couvrent les fautes et pardonnent les faiblesses. Car ce sont les plus grands religieux qui ont cloué Jésus sur une croix. Et pourquoi ça? Car Jésus ne répondait pas à la réglementation, mais il répondait au cœur qui réclamait amour et vérité.

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Allez, on continue notre voyage musical avec des morceaux qui vont vous faire vibrer de reconnaissance. Allez, très bonne écoute sur Radio Gospel.

0: La parole de Dieu qui est la Bible eh bien, nous encourage à proclamer la bonté de Dieu. Et eh bien ici sur Radio Gospel, notre but est de nourrir votre foi au quotidien. Alors dites-nous comment nos chants et nos partages ont-ils fortifié par exemple votre marche spirituelle aujourd'hui? Quel chant a été une vraie prière pour vous? Décrochez votre téléphone et composez tout de suite le 0756 88 22 00. Je répète, 0756 88 22 00. Vos histoires nous inspirent et peuvent encourager le maximum d'auditeurs. Allez, on continue, place à la louange.
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de retour, vous êtes sur Radio Gospel et c'est déjà la fin de notre heure ensemble. C'est fou comme le temps passe vite avec vous. Hein. Mais en tout cas, heureusement, le flux de bénédictions ne s'arrête jamais sur Radio Gospel. Retenez bien nos trois rendez-vous pour rythmer vos journées. Jeanne est avec vous de 7h à 9h sur Radio Gospel matin pour attaquer la journée dans la joie et la bonne humeur. De 9h à 10h, eh bien, ben oui, moi, Sabrina, je vous retrouve sur Radio Gospel matinée pour amener un petit peu de peps dans votre quotidien. Et de 18h à 19h, c'est Loïc qui prend le relais sur Radio Gospel soirée pour vous offrir un temps de déconnexion et de paix après votre journée de travail. De quoi rester fortifié à chaque instant. Allez, on se quitte sous une pluie de bénédictions musicales. Je vais vous souhaiter une très très bonne journée, une très bonne écoute sur Radio Gospel et je vous dis à demain.

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4: Hé, hey, toi, passe le mot. Marie s'assit aux pieds de Jésus et écoutait ce qu'il disait. Luc 10, verset 39. Et si tu prenais toi aussi le temps de recevoir sa parole dans ton cœur, alors, passe le mot.

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0: merci encore pour cette chanson, plus qu'une chanson, une prière. Qui a composé dans le groupe Deeper ce morceau?
1: C'est moi.
0: Ok, comment ça s'est passé? Est-ce que tu as composé tout seul? Complètement tout seul? C'est quoi l'histoire de cette chanson?
1: L'histoire, ça commence il y a quelques temps. Je me souviens, c'était un moment où je recherchais vraiment des réponses par rapport à mon avenir, où c'est que je dois aller, qu'est-ce que je dois faire et tout ça. Et bien sûr, c'était en moi. Et puis, comme je suis musicien, ça transparaît sur la musique, bien sûr. Je me souviens, j'ai composé, ça fait un peu romantique et tout, ouais. Ça, mais j'étais sur ma terrasse avec un...
0: Le soleil couchant, le cheveu jouvant.
1: Non, c'était pas comme ça. C'était une nuit étoilée, j'étais sur ma terrasse, je chantais tout doucement et ce chant a commencé à venir. Tu l'as très bien résumé dès le départ, en fait. Hein, c'est une louange, c'est aussi une prière. Viens me faire entendre ta voix, qu'elle guide mes pas, qu'elle m'amène jusqu'à toi, ce que tu veux, et puis attire-moi toujours plus près de toi. Parce que la réalité, je pense que quand on est près de Dieu, c'est là où on a le moins de chances de se tromper, parce qu'on entend directement.
0: Carrément.
1: C'est une prière, et puis en plus, je pense vraiment que les prières, ça doit... Dieu, c'est pas quelqu'un de compliqué, alors pourquoi les prières seraient compliquées en même temps?
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Mon désir, Seigneur, c'est de te connaître mieux. Je m'approche de toi maintenant. Avec un cœur pur, je fais de la place, Seigneur.

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5: Des vertus dignes d'admiration. Je vous dis donc ceci, laissez le Saint-Esprit diriger votre vie et vous n'obéirez pas aux désirs qui animent l'homme livré à lui-même. Galates 5, verset 16. Mais le fruit de l'Esprit, c'est l'amour, la joie, la paix, la patience, l'amabilité, la bonté, la fidélité, la douceur, la maîtrise de soi. Galates 5, verset 22-23. Dans le monde entier, des gens consultent des thérapeutes ou lisent des manuels de développement personnel pour tenter d'acquérir ces vertus. Cependant, la Bible dit que si nous marchons avec Dieu, l'Esprit produira toutes ces qualités en nous. Donnez chaque jour votre vie à Dieu et il créera en vous un cœur bien disposé, prêt à faire ce que le Seigneur lui demande.
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0: Parisien, pas pharisien, de David Nolan. Revêtez-vous du Seigneur Jésus-Christ et n'ayez pas soin de la chair pour en satisfaire les convoitises. Romains 13, verset 14. Un pasteur m'a parlé de la dureté de cœur de certains pasteurs en région parisienne. Je lui ai répondu, ils sont censés être parisiens, pas pharisiens. Il est possible d'être passionnément engagé pour Dieu et de marcher pourtant à côté de son cœur. C'est le paradoxe douloureux que nous révèle la croix. Ce sont des hommes profondément religieux, sincèrement convaincus de défendre la vérité, qui ont comploté la mort de Jésus. Ces hommes ne blasphémaient pas. Ils priaient, jeûnaient, enseignaient, connaissaient les Écritures mieux que toi et moi réunis. Et pourtant, ils sont passés à côté du Fils de Dieu. Les pharisiens ne sont pas des monstres. Ce sont des hommes comme toi et moi. Leur drame, ils ont aimé la loi plus que l'amour, les traditions plus que la vérité vivante, leur certitude plus que l'écoute du Saint-Esprit. Et ce drame-là nous guette tous. Le pharisien est celui qui commence avec Dieu et qui finit avec lui-même. Il s'engage avec un cœur sincère, puis peu à peu, il s'attache à des systèmes, des méthodes, des formes. Il se rassure avec ce qui est visible, mesurable, contrôlable. Il devient gardien du temple, non plus de la présence de Dieu, mais dans la gestion des règles. Le pharisien prie, mais il ne se laisse plus déranger par Dieu. Il lit la parole, mais il ne laisse plus la parole le lire. Il parle du royaume, mais il n'écoute plus la voix du roi. Il fait les choses pour Dieu, mais il ne vit plus avec Dieu. Et cela peut arriver à chacun de nous. Chaque fois que tu préfères ton interprétation à l'écoute, ton confort spirituel à l'obéissance, ta réputation à la compassion, le pharisien en toi reprend vie. Alors marche chaque jour avec l'esprit et apprends à crucifier le pharisien et à revêtir le Christ. Y a-t-il des traits du pharisien que vous retrouvez en vous? Accordez-vous le temps d'entendre ce que Dieu voudrait vous révéler.
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0: Sache qu'il n'y a plus de condamnation pour celui qui se confie en Jésus.
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2: Ayant vécu dans plusieurs villes au Canada avec des parents croyants mais stricts, cela n'a pas été facile. Nous étions pauvres car mon père faisait des études en théologie et ne pouvait pas travailler. J'étais la deuxième de quatre enfants turbulents. Je n'avais pas beaucoup d'attention et j'essayais de l'obtenir en étant le plus sage possible. J'avais aussi très peur de mon père qui était souvent agressif envers nous. Ma mère était douce, mais elle était très exigeante. Le résultat fut que dès ma tendre enfance, je me suis fait rejeter à l'école à cause de mes vieux vêtements parce que j'étais souvent la petite nouvelle et qu'on me prenait pour une proie facile. En fait, j'avais une mauvaise estime de moi. Dès l'âge de 10 ans, j'ai commencé à chercher l'amour partout où il se présentait, mais le vide en moi continuait de grandir. À l'âge de 13 ans, j'ai eu un copain qui m'a laissé tomber durant une retraite de jeunesse. C'est à ce moment que j'ai voulu en finir. J'avais ouvert mon cœur à quelqu'un, mais il confirmait ma pire crainte. Je n'étais pas digne d'amour. Seule, je me suis mise à prier, à pleurer, à crier et à m'auto-mutiler. Qui allait m'aimer? Dans mon cœur, j'entendais une voix me dire « Moi, je t'aime ». Avec ces paroles réconfortantes, je suis retournée à la maison et près de mon lit un soir, j'ai fait un pacte avec lui. « Dieu, je crois que tu existes. Je veux faire un pacte avec toi. Je te promets de ne pas fréquenter personne pour les deux prochaines années si tu me donnes mon mari en retour. » Et depuis ce jour, ma vie a complètement changé. Je n'étais plus esclave de mon besoin d'être aimée car l'amour inconditionnel de Dieu me comblait. Dans cette histoire, Dieu a guéri le cœur brisé de mes parents et ils sont devenus des gens extraordinaires. Cela m'a permis de faire la paix avec mon passé et d'apprendre à pardonner. J'ai rencontré un gars merveilleux qui est devenu mon meilleur ami, mon copain, et ensuite mon mari. Je vous encourage à chercher Dieu. Quand on s'approche de lui et qu'on lui fait confiance, il répond à nos prières de façon concrète et il nous remplit d'une paix incroyable.
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3: Hé, hey, toi, passe le mot. Marie s'assit aux pieds de Jésus et écoutait ce qu'il disait. Luc 10, verset 39. Et si tu prenais toi aussi le temps de recevoir sa parole dans ton cœur? Alors, passe le mot.

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1: Ayant vécu dans plusieurs villes au Canada avec des parents croyants mais stricts, cela n'a pas été facile. Nous étions pauvres car mon père faisait des études en théologie et ne pouvait pas travailler. J'étais la deuxième de quatre enfants turbulents. Je n'avais pas beaucoup d'attention et j'essayais de l'obtenir en étant le plus sage possible. J'avais aussi très peur de mon père qui était souvent agressif envers nous. Ma mère était douce, mais elle était très exigeante. Le résultat fut que dès ma tendre enfance, je me suis fait rejeter à l'école à cause de mes vieux vêtements parce que j'étais souvent la petite nouvelle et qu'on me prenait pour une proie facile. En fait, j'avais une mauvaise estime de moi. Dès l'âge de 10 ans, j'ai commencé à chercher l'amour partout où il se présentait, mais le vide en moi continuait de grandir. À l'âge de 13 ans, j'ai eu un copain qui m'a laissé tomber durant une retraite de jeunesse. C'est à ce moment que j'ai voulu en finir. J'avais ouvert mon cœur à quelqu'un, mais il confirmait ma pire crainte. Je n'étais pas digne d'amour. Seule, je me suis mise à prier, à pleurer, à crier et à m'auto-mutiler. Qui allait m'aimer? Dans mon cœur, j'entendais une voix me dire « Moi, je t'aime ». Avec ces paroles réconfortantes, je suis retournée à la maison et près de mon lit un soir, j'ai fait un pacte avec lui. Dieu, je crois que tu existes. Je veux faire un pacte avec toi. Je te promets de ne pas fréquenter personne pour les deux prochaines années si tu me donnes mon mari en retour. Et depuis ce jour, ma vie a complètement changé. Je n'étais plus esclave de mon besoin d'être aimée car l'amour inconditionnel de Dieu me comblait. Dans cette histoire, Dieu a guéri le cœur brisé de mes parents et ils sont devenus des gens extraordinaires. Cela m'a permis de faire la paix avec mon passé et d'apprendre à pardonner. J'ai rencontré un gars merveilleux qui est devenu mon meilleur ami, mon copain, et ensuite mon mari. Je vous encourage à chercher Dieu. Quand on s'approche de lui et qu'on lui fait confiance, il répond à nos prières de façon concrète et il nous remplit d'une paix incroyable.
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4: La méditation de Joyce Meyer, votre vitamine quotidienne.
5: Des vertus dignes d'admiration. Je vous dis donc ceci, laissez le Saint-Esprit diriger votre vie et vous n'obéirez pas au désir qui anime l'homme livré à lui-même. Galates 5, verset 16. Mais le fruit de l'Esprit, c'est l'amour, la joie, la paix, la patience, l'amabilité, la bonté, la fidélité, la douceur, la maîtrise de soi. Galates 5, verset 22-23. Dans le monde entier, des gens consultent des thérapeutes ou lisent des manuels de développement personnel pour tenter d'acquérir ces vertus. Cependant, la Bible dit que si nous marchons avec Dieu, l'Esprit produira toutes ces qualités en nous. Donnez chaque jour votre vie à Dieu et il créera en vous un cœur bien disposé, prêt à faire ce que le Seigneur lui demande.
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0: Tu te sens perdu? Jésus, lui, sait où tu es et il connaît le chemin.
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0: Merci encore pour cette chanson, plus qu'une chanson, une prière. Qui a composé dans le groupe Deeper ce morceau?
1: C'est moi.
0: Ok, comment ça s'est passé? Est-ce que tu as composé tout seul? Complètement tout seul? C'est quoi l'histoire de cette chanson?
1: L'histoire, ça commence il y a quelques temps. Je me souviens, c'était un moment où je recherchais vraiment des réponses par rapport à mon avenir, où c'est que je dois aller, qu'est-ce que je dois faire et tout ça. Et bien sûr, c'était en moi. Et puis, comme je suis musicien, ça transparaît sur la musique, bien sûr. Je me souviens, j'ai composé, ça fait un peu romantique et tout, ouais. Ça, mais j'étais sur ma terrasse avec un...
0: Le soleil couchant, le cheveu jouvant.
1: Non, c'était pas comme ça. C'était une nuit étoilée, j'étais sur ma terrasse, je chantais tout doucement et ce chant a commencé à venir. Tu l'as très bien résumé dès le départ, en fait. Hein. C'est une louange, mais c'est aussi une prière. Viens me faire entendre ta voix, qu'elle guide mes pas, qu'elle m'amène jusqu'à toi, ce que tu veux. Et puis attire-moi toujours plus près de toi. Parce que la réalité, je pense que

0: vérité, c'est la liberté.
1: Les choses changent. Parce que si c'était censé rester avec nous, ça resterait avec nous. Mais si c'est enlevé, c'est que Dieu veut nous amener ailleurs. C'est que Dieu veut nous amener à la prochaine étape. Et parfois, pour nous amener à la prochaine étape, nous devons perdre ce que nous avons aujourd'hui, parce que ce que nous avons aujourd'hui peut nous empêcher d'aller à la prochaine étape. Et nous, nous sommes là en train de regarder ce que nous venons de perdre, comme si finalement notre vie allait totalement s'arrêter. Et nous perdons courage, et nous perdons pied, et nous commençons à boire la tasse. Mais Dieu te dit, ne t'inquiète pas de ce que tu as perdu. Parce que ce que tu l'as perdu pour ton bien, parce que maintenant je vais t'amener dans une autre étape de ta vie.
0: La vérité

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4: Hey, toi, passe le mot. Marie s'assit aux pieds de Jésus et écoutait ce qu'il disait. Luc 10, verset 39. Et si tu prenais toi aussi le temps de recevoir sa parole dans ton cœur, alors, passe le mot.

Toi qui es fatigué et chargé, viens simplement à Jésus et il te donnera du repos.

0: Parisien, pas pharisien, de David Nolan. Revêtez-vous du Seigneur Jésus-Christ et n'ayez pas soin de la chair pour en satisfaire les convoitises. Romains 13, verset 14. Un pasteur m'a parlé de la dureté de cœur de certains pasteurs en région parisienne. Je lui ai répondu, ils sont censés être parisiens, pas pharisiens. Il est possible d'être passionnément engagé pour Dieu et de marcher pourtant à côté de son cœur. C'est le paradoxe douloureux que nous révèle la croix. Ce sont des hommes profondément religieux, sincèrement convaincus de défendre la vérité, qui ont comploté la mort de Jésus. Ces hommes ne blasphémaient pas. Ils priaient, jeûnaient, enseignaient, connaissaient les Écritures mieux que toi et moi réunis. Et pourtant, ils sont passés à côté du Fils de Dieu. Les pharisiens ne sont pas des monstres. Ce sont des hommes comme toi et moi. Leur drame, ils ont aimé la loi plus que l'amour, les traditions plus que la vérité vivante, leur certitude plus que l'écoute du Saint-Esprit. Et ce drame-là nous guette tous. Le pharisien est celui qui commence avec Dieu et qui finit avec lui-même. Il s'engage avec un cœur sincère, puis peu à peu, il s'attache à des systèmes, des méthodes, des formes. Il se rassure avec ce qui est visible, mesurable, contrôlable. Il devient gardien du temple, non plus de la présence de Dieu, mais dans la gestion des règles. Le pharisien prie, mais il ne se laisse plus déranger par Dieu. Il lit la parole, mais il ne laisse plus la parole le lire. Il parle du royaume, mais il n'écoute plus la voix du roi. Il fait les choses pour Dieu, mais il ne vit plus avec Dieu. Et cela peut arriver à chacun de nous. Chaque fois que tu préfères ton interprétation à l'écoute, ton confort spirituel à l'obéissance, ta réputation à la compassion, le pharisien en toi reprend vie. Alors marche chaque jour avec l'esprit et apprends à crucifier le pharisien et à revêtir le Christ. Y a-t-il des traits du pharisien que vous retrouvez en vous ? Accordez-vous le temps d'entendre ce que Dieu voudrait vous révéler.
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2: Ayant vécu dans plusieurs villes au Canada avec des parents croyants mais stricts, cela n'a pas été facile. Nous étions pauvres car mon père faisait des études en théologie et ne pouvait pas travailler. J'étais la deuxième de quatre enfants turbulents. Je n'avais pas beaucoup d'attention et j'essayais de l'obtenir en étant le plus sage possible. J'avais aussi très peur de mon père qui était souvent agressif envers nous. Ma mère était douce, mais elle était très exigeante. Le résultat fut que dès ma tendre enfance, je me suis fait rejeter à l'école à cause de mes vieux vêtements parce que j'étais souvent la petite nouvelle et qu'on me prenait pour une proie facile. En fait, j'avais une mauvaise estime de moi. Dès l'âge de 10 ans, j'ai commencé à chercher l'amour partout où il se présentait, mais le vide en moi continuait de grandir. À l'âge de 13 ans, j'ai eu un copain qui m'a laissé tomber durant une retraite de jeunesse. C'est à ce moment que j'ai voulu en finir. J'avais ouvert mon cœur à quelqu'un, mais il confirmait ma pire crainte. Je n'étais pas digne d'amour. Seule, je me suis mise à prier, à pleurer, à crier et à m'auto-mutiler. Qui allait m'aimer? Dans mon cœur, j'entendais une voix me dire « Moi, je t'aime ». Avec ces paroles réconfortantes, je suis retournée à la maison et près de mon lit un soir, j'ai fait un pacte avec Dieu. Dieu, je crois que tu existes. Je veux faire un pacte avec toi. Je te promets de ne pas fréquenter personne pour les deux prochaines années si tu me donnes mon mari en retour. Et depuis ce jour, ma vie a complètement changé. Je n'étais plus esclave de mon besoin d'être aimée car l'amour inconditionnel de Dieu me comblait. Dans cette histoire, Dieu a guéri le cœur brisé de mes parents et ils sont devenus des gens extraordinaires. Cela m'a permis de faire la paix avec mon passé et d'apprendre à pardonner. J'ai rencontré un gars merveilleux qui est devenu mon meilleur ami, mon copain, et ensuite mon mari. Je vous encourage à chercher Dieu. Quand on s'approche de lui et qu'on lui fait confiance, il répond à nos prières de façon concrète et il nous remplit d'une paix incroyable.
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4: La méditation de Joyce Meyer, votre vitamine quotidienne.
1: Des vertus dignes d'admiration. Je vous dis donc ceci, laissez le Saint-Esprit diriger votre vie et vous n'obéirez pas au désir qui anime l'homme livré à lui-même. Galates 5, verset 16. Mais le fruit de l'Esprit, c'est l'amour, la joie, la paix, la patience, l'amabilité, la bonté, la fidélité, la douceur, la maîtrise de soi. Galates 5, verset 22-23. Dans le monde entier, des gens consultent des thérapeutes ou lisent des manuels de développement personnel pour tenter d'acquérir ces vertus. Cependant, la Bible dit que si nous marchons avec Dieu, l'Esprit produira toutes ces qualités en nous. Donnez chaque jour votre vie à Dieu et il créera en vous un cœur bien disposé, prêt à faire ce que le Seigneur lui demande.
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0: Merci encore pour cette chanson, plus qu'une chanson, une prière. Qui a composé dans le groupe Deeper ce morceau?
1: C'est moi.
0: Ok, comment ça s'est passé? Est-ce que tu as composé tout seul, complètement tout seul? C'est quoi l'histoire de cette chanson?
1: L'histoire, ça commence il y a quelques temps. Je me souviens, c'était un moment où je recherchais vraiment des réponses par rapport à mon avenir, où c'est que je dois aller, qu'est-ce que je dois faire et tout ça. Et bien sûr, c'était en moi. Et puis, comme je suis musicien, ça transparaît sur la musique, bien sûr. Je me souviens, j'ai composé, ça fait un peu romantique et tout, ouais. Ça, mais j'étais sur ma terrasse avec un...
0: Le soleil couchant, le cheveu jouvant.
1: Non, c'était pas comme ça. C'était une nuit étoilée, j'étais sur ma terrasse, je chantais tout doucement et ce chant a commencé à venir. Tu l'as très bien résumé dès le départ, en fait. Hein. C'est une louange, c'est aussi une prière. Viens me faire entendre ta voix, qu'elle guide mes pas, qu'elle m'amène jusqu'à toi, ce que tu veux, et puis attire-moi toujours plus près de toi. Parce que la réalité, je pense que quand on est près de Dieu, c'est là où on a le moins de chances de se tromper, parce qu'on entend directement.
0: Carrément.
1: C'est une prière, et puis en plus, je pense vraiment que les prières, ça doit... Dieu, c'est pas quelqu'un de compliqué, alors pourquoi les prières seraient compliquées en même temps?
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4: Hey, toi, passe le mot. Marie s'assit aux pieds de Jésus et écoutait ce qu'il disait. Luc 10, verset 39. Et si tu prenais toi aussi le temps de recevoir sa parole dans ton cœur, alors passe le mot.

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0: parisien, pas pharisien, de David Nolan. Revêtez-vous du Seigneur Jésus-Christ et n'ayez pas soin de la chair pour en satisfaire les convoitises. Romains 13, verset 14. Un pasteur m'a parlé de la dureté de cœur de certains pasteurs en région parisienne. Je lui ai répondu, ils sont censés être parisiens, pas pharisiens. Il est possible d'être passionnément engagé pour Dieu et de marcher pourtant à côté de son cœur. C'est le paradoxe douloureux que nous révèle la croix. Ce sont des hommes profondément religieux, sincèrement convaincus de défendre la vérité, qui ont comploté la mort de Jésus. Ces hommes ne blasphémaient pas. Ils priaient, jeûnaient, enseignaient, connaissaient les Écritures mieux que toi et moi réunis. Et pourtant, ils sont passés à côté du Fils de Dieu. Les pharisiens ne sont pas des monstres. Ce sont des hommes comme toi et moi. Leur drame, ils ont aimé la loi plus que l'amour, les traditions plus que la vérité vivante, leur certitude plus que l'écoute du Saint-Esprit. Et ce drame-là nous guette tous. Le pharisien est celui qui commence avec Dieu et qui finit avec lui-même. Il s'engage avec un cœur sincère, puis peu à peu, il s'attache à des systèmes, des méthodes, des formes. Il se rassure avec ce qui est visible, mesurable, contrôlable. Il devient gardien du temple, non plus de la présence de Dieu, mais dans la gestion des règles. Le pharisien prie, mais il ne se laisse plus déranger par Dieu. Il lit la parole, mais il ne laisse plus la parole le lire. Il parle du royaume, mais il n'écoute plus la voix du roi. Il fait les choses pour Dieu, mais il ne vit plus avec Dieu. Et cela peut arriver à chacun de nous. Chaque fois que tu préfères ton interprétation à l'écoute, ton confort spirituel à l'obéissance, ta réputation à la compassion, le pharisien en toi reprend vie. Alors marche chaque jour avec l'esprit et apprends à crucifier le pharisien et à revêtir le Christ. Y a-t-il des traits du pharisien que vous retrouvez en vous? Accordez-vous le temps d'entendre ce que Dieu voudrait vous révéler.
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0: Il y a pour toi des projets de bonheur, un avenir et de l'espérance. Dieu te le rappelle aujourd'hui.
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2: Ayant vécu dans plusieurs villes au Canada avec des parents croyants mais stricts, cela n'a pas été facile. Nous étions pauvres car mon père faisait des études en théologie et ne pouvait pas travailler. J'étais la deuxième de quatre enfants turbulents. Je n'avais pas beaucoup d'attention et j'essayais de l'obtenir en étant le plus sage possible. J'avais aussi très peur de mon père qui était souvent agressif envers nous. Ma mère était douce, mais elle était très exigeante. Le résultat fut que dès ma tendre enfance, je me suis fait rejeter à l'école à cause de mes vieux vêtements parce que j'étais souvent la petite nouvelle et qu'on me prenait pour une proie facile. En fait, j'avais une mauvaise estime de moi. Dès l'âge de 10 ans, j'ai commencé à chercher l'amour partout où il se présentait, mais le vide en moi continuait de grandir. À l'âge de 13 ans, j'ai eu un copain qui m'a laissé tomber durant une retraite de jeunesse. C'est à ce moment que j'ai voulu en finir. J'avais ouvert mon cœur à quelqu'un, mais il confirmait ma pire crainte. Je n'étais pas digne d'amour. Seule, je me suis mise à prier, à pleurer, à crier et à m'auto-mutiler. Qui allait m'aimer? Dans mon cœur, j'entendais une voix me dire « Moi, je t'aime ». Avec ces paroles réconfortantes, je suis retournée à la maison et près de mon lit un soir, j'ai fait un pacte avec Dieu. « Dieu, je crois que tu existes. Je veux faire un pacte avec toi. Je te promets de ne pas fréquenter personne pour les deux prochaines années si tu me donnes mon mari en retour. » Et depuis ce jour, ma vie a complètement changé. Je n'étais plus esclave de mon besoin d'être aimée car l'amour inconditionnel de Dieu me comblait. Dans cette histoire, Dieu a guéri le cœur brisé de mes parents et ils sont devenus des gens extraordinaires. Cela m'a permis de faire la paix avec mon passé et d'apprendre à pardonner. J'ai rencontré un gars merveilleux qui est devenu mon meilleur ami, mon copain, et ensuite mon mari. Je vous encourage à chercher Dieu. Quand on s'approche de lui et qu'on lui fait confiance, il répond à nos prières de façon concrète et il nous remplit d'une paix incroyable.
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1: Les choses changent. Parce que si c'était censé rester avec nous, ça resterait avec nous. Mais si c'est enlevé, c'est que Dieu veut nous amener ailleurs. C'est que Dieu veut nous amener à la prochaine étape. Et parfois, pour nous amener à la prochaine étape, nous devons perdre ce que nous avons aujourd'hui, parce que ce que nous avons aujourd'hui peut nous empêcher d'aller à la prochaine étape. Et nous, nous sommes là en train de regarder ce que nous venons de perdre, comme si finalement notre vie allait totalement s'arrêter. Et nous perdons courage, et nous perdons pied, et nous commençons à boire la tasse. Mais Dieu te dit, ne t'inquiète pas de ce que tu as perdu. Parce que ce que tu as perdu, tu l'as perdu pour ton bien. Parce que maintenant, je vais t'amener dans une autre étape de ta vie.
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4: La méditation de Joyce Meyer, votre vitamine quotidienne.
5: Des vertus dignes d'admiration. Je vous dis donc ceci, laissez le Saint-Esprit diriger votre vie et vous n'obéirez pas au désir qui anime l'homme livré à lui-même. Galates 5, verset 16. Mais le fruit de l'Esprit, c'est l'amour, la joie, la paix, la patience, l'amabilité, la bonté, la fidélité, la douceur, la maîtrise de soi. Galates 5, verset 22-23. Dans le monde entier, des gens consultent des thérapeutes ou lisent des manuels de développement personnel pour tenter d'acquérir ces vertus. Cependant, la Bible dit que si nous marchons avec Dieu, l'Esprit produira toutes ces qualités en nous. Donnez chaque jour votre vie à Dieu et il créera en vous un cœur bien disposé, prêt à faire ce que le Seigneur lui demande.
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0: Ce n'est pas ce que nous faisons qui détermine ce que nous sommes. Mais c'est bien ce que nous sommes qui détermine ce que nous faisons. Alors, qu'en est-il de moi? Qui suis-je pour oser prétendre ma réussite? Ce manque d'estime de soi fait pourtant toutes les différences. Ne pas se sentir capable d'eux nous fait passer à côté de ce que nous sommes vraiment. Mais quand notre identité est confuse, comment peut-on signer nos actes? Quelle est la chose qui fera que ma naissance a une destinée? J'attends ma révélation. Je m'apparente à une chenille dans sa chrysalide, instant de métamorphose, le papillon se forme. Avez-vous aussi ce sentiment d'être appelé à vivre quelque chose de bien précis dans votre vie? Une mission? Une ambition qui vous prend les tripes? Un rêve qui ne vous quitte pas? Le cœur battant pour ce qui me semble être encore inconnu, je lève les yeux vers le ciel. D'où me viendra la réponse? La réponse me vient de Dieu.
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3: Bonsoir à toutes et tous, bienvenue sur Radio Gospel. Nous sommes le mardi 9 juin 2026, il est 18h. Je suis Loïc, votre animateur Radio Gospel Square. J'ai le plaisir de vous accompagner jusqu'à 19h en musique avec le meilleur du gospel moderne, avec de la musique 100% chrétienne. Oui, Radio Gospel, la radio officielle du top chrétien, vous a programmé ce soir de la musique vraiment excellente. Nous écouterons notamment Phil Wickham et The King is in the Room. Nous écouterons également Brendan Lake qui nous chantera L'ADN de Dieu, encore École Pierre, avec le titre J'y crois encore. Votre émission My Story, vous écouterez le témoignage, l'histoire d'Ashot Zakanyan qui nous racontera comment ses échecs l'ont conduit tout droit vers Dieu. Et puis en deuxième partie d'émission, comme d'habitude, maintenant vous avez rendez-vous avec votre podcast La vérité, c'est la liberté. Allez, sans plus tarder, nous démarrons en musique juste après votre rubrique quotidienne Passe le mot. Ce sera Phil Wickham qui chantera The King is in the Room. Bonne écoute sur Radio Gospel.
4: Hey toi, passe le mot. Marie s'assit aux pieds de Jésus et écoutait ce qu'il disait. Luc 10, verset 39. Et si tu prenais toi aussi le temps de recevoir sa parole dans ton cœur, alors passe le mot.

Bienvenue sur Radio Gospel Soir. À l'instant, c'était Glayden qui nous chantait Hunt Me Down. J'aimerais vous rappeler que vous avez la possibilité de nous partager votre témoignage, votre histoire. Si vous avez à cœur de nous faire vivre, ou en tout cas de fêter avec nous, de glorifier Dieu avec nous par rapport à une expérience que vous avez vécue, une histoire, ou juste une action de grâce que vous souhaiteriez justement faire monter vers Dieu, n'hésitez surtout pas pour cela à nous contacter en nous laissant votre message sur notre répondeur au 07 56 88 22 00, le 07 56 88 22 00. Nous poursuivons musique tout de suite avec Pierre Cossa. Mes lendemains sont assurés, une excellente chanson de Pierre Cossa avec un cœur d'enfant. N'hésitez surtout pas à retrouver sa musique ou son actualité, son article dans notre rubrique actualité sur notre site internet radiogospel.fr. Je vous laisse découvrir pour certains et surtout apprécier pour d'autres Pierre Cossa sur Radio Gospel Soir. Bonne écoute.

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Hillsong France, à l'instant, avec Morija Bekti qui nous chantait « Il n'y a que toi ». Si vous venez de nous rejoindre, je vous salue au nom de Jésus-Christ. Je vous souhaite la bienvenue parmi nous. Bienvenue sur Radio Gospel Square. Je suis Loïc, votre animateur qui vous accompagne jusqu'à 19h avec de la musique 100% chrétienne. Et pour rappel, Radio Gospel, c'est la radio tout simplement officielle du top chrétien. Tout à l'heure, vous avez rendez-vous avec votre émission My Story où nous écouterons le témoignage d'Ashot Nadzakanian qui nous racontera son histoire, comment ses échecs l'ont conduit tout droit vers Dieu. Mais avant cela, place à la musique. Brandon Lake, tout de suite sur Radio Gospel Square. Bonne écoute.

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1: J'y crois encore, signé École Pierre, à l'instant sur Radio Gospel Soir. Tout de suite, vous avez rendez-vous avec votre émission My Story. Nous écoutons le témoignage d'Achot Nadza Kanyan qui nous raconte comment ses échecs l'ont conduit tout droit vers Dieu. Je veux croire qu'après cela, il y croit lui aussi encore. Allez, bonne écoute sur Radio Gospel.
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3: Ayant vécu dans plusieurs villes au Canada avec des parents croyants mais stricts, cela n'a pas été facile. Nous étions pauvres car mon père faisait des études en théologie et ne pouvait pas travailler. J'étais la deuxième de quatre enfants turbulents. Je n'avais pas beaucoup d'attention et j'essayais de l'obtenir en étant le plus sage possible. J'avais aussi très peur de mon père qui était souvent agressif envers nous. Ma mère était douce, mais elle était très exigeante. Le résultat fut que dès ma tendre enfance, je me suis fait rejeter à l'école à cause de mes vieux vêtements parce que j'étais souvent la petite nouvelle et qu'on me prenait pour une proie facile. En fait, j'avais une mauvaise estime de moi. Dès l'âge de 10 ans, j'ai commencé à chercher l'amour partout où il se présentait, mais le vide en moi continuait de grandir. À l'âge de 13 ans, j'ai eu un copain qui m'a laissé tomber durant une retraite de jeunesse. C'est à ce moment que j'ai voulu en finir. J'avais ouvert mon cœur à quelqu'un, mais il confirmait ma pire crainte. Je n'étais pas digne d'amour. Seule, je me suis mise à prier, à pleurer, à crier et à m'auto-mutiler. Qui allait m'aimer? Dans mon cœur, j'entendais une voix me dire « Moi, je t'aime ». Avec ces paroles réconfortantes, je suis retournée à la maison et près de mon lit un soir, j'ai fait un pacte avec Dieu. « Dieu, je crois que tu existes. Je veux faire un pacte avec toi. Je te promets de ne pas fréquenter personne pour les deux prochaines années si tu me donnes mon mari en retour. » Et depuis ce jour, ma vie a complètement changé. Je n'étais plus esclave de mon besoin d'être aimée car l'amour inconditionnel de Dieu me comblait. Dans cette histoire, Dieu a guéri le cœur brisé de mes parents et ils sont devenus des gens extraordinaires. Cela m'a permis de faire la paix avec mon passé et d'apprendre à pardonner. J'ai rencontré un gars merveilleux qui est devenu mon meilleur ami, mon copain, et ensuite mon mari. Je vous encourage à chercher Dieu. Quand on s'approche de lui et qu'on lui fait confiance, il répond à nos prières de façon concrète et il nous remplit d'une paix incroyable.
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4: N'oublie pas ce que te dit Jésus. Tout est possible à celui

0: Oui, je suis sûr et certain que ce que tu as fait, tu peux encore le faire. Tendri à l'instant sur Radio Gospel Soir, nous chantons sûr et certain. 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direct à notre site internet radiogospel.fr depuis lequel vous aurez également un libre accès à nos différentes rubriques, à nos différentes émissions, différents podcasts et aussi et surtout à notre 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Tout de suite, place à votre podcast La vérité, c'est la liberté. Bonne écoute sur Radio Gospel.
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2: Les choses changent. Parce que si c'était censé rester avec nous, ça resterait avec nous. Mais si c'est enlevé, c'est que Dieu veut nous amener ailleurs. C'est que Dieu veut nous amener à la prochaine étape. Et parfois, pour nous amener à la prochaine étape, nous devons perdre ce que nous avons aujourd'hui parce que ce que nous avons aujourd'hui peut nous empêcher d'aller à la prochaine étape. Et nous, nous sommes là en train de regarder ce que nous venons de perdre comme si finalement notre vie allait totalement s'arrêter. Et nous perdons courage et nous perdons pied et nous commençons à boire la tasse. Mais Dieu te dit, ne t'inquiète pas de ce que tu as perdu. Parce que ce que tu as perdu, tu l'as perdu pour ton bien. Parce que maintenant, je vais t'amener dans une autre étape de ta vie.
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Venez écouter cette merveilleuse chanson signée Samuel Olivier, Réveiller l'aurore. Notre émission est arrivée à son terme ce soir. J'aimerais vous rappeler que vous avez rendez-vous tout à l'heure à 19h avec Nicole pour l'instant d'après. En attendant, la musique continue sur Radio Gospel avec Danny Gokey notamment, qui chantera Only for a Moment ou encore Dan Luiten et son merveilleux chant Ton amour est plus grand. Moi, je vous donne rendez-vous donc demain soir, même heure, à partir de 18h. C'était Loïc pour vous servir. Bonne soirée, à demain.

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4: Bonsoir à tous et bienvenue sur Radio Gospel. Nous sommes mardi et il est précisément 19h. Je suis Nicole et c'est avec un immense plaisir que je vous accompagne aujourd'hui de 19h à 20h et également tous les jours du lundi au vendredi. Au programme de notre émission, nous aurons bien sûr de la musique 100% gospel, du gospel moderne, mais également nos rendez-vous habituels à savoir My Story, notre rendez-vous de témoignage et les mots du cœur. Ce moment d'encouragement où Dieu nous rappelle que nous ne sommes jamais seuls. J'espère sincèrement que ce programme vous plaît et qu'il va vous permettre de vous déconnecter de votre journée et de bien commencer votre soirée. Ne perdons pas de temps et tout de suite, commençons avec My Story, notre rendez-vous témoignage. Bonne écoute sur Radio Gospel.
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5: Ayant vécu dans plusieurs villes au Canada, avec des parents croyants mais stricts, cela n'a pas été facile. Nous étions pauvres car mon père faisait des études en théologie et ne pouvait pas travailler. J'étais la deuxième de 4 enfants turbulents. Je n'avais pas beaucoup d'attention et j'essayais de l'obtenir en étant le plus sage possible. J'avais aussi très peur de mon père qui était souvent agressif envers nous. Ma mère était douce, mais elle était très exigeante. Le résultat fut que dès ma tendre enfance, je me suis fait rejeter à l'école à cause de mes vieux vêtements parce que j'étais souvent la petite nouvelle et qu'on me prenait pour une proie facile. En fait, j'avais une mauvaise estime de moi. Dès l'âge de 10 ans, j'ai commencé à chercher l'amour partout où il se présentait, mais le vide en moi continuait de grandir. À l'âge de 13 ans, j'ai eu un copain qui m'a laissé tomber durant une retraite de jeunesse. C'est à ce moment que j'ai voulu en finir. J'avais ouvert mon cœur à quelqu'un, mais il confirmait ma pire crainte. Je n'étais pas digne d'amour. Seule, je me suis mise à prier, à pleurer, à crier et à m'auto-motiver. Qui allait m'aimer? Dans mon cœur, j'entendais une voix me dire « Moi, je t'aime ». Avec ces paroles réconfortantes, je suis retournée à la maison et près de mon lit un soir, j'ai fait un pacte avec Dieu. « Dieu, je crois que tu existes. Je veux faire un pacte avec toi. Je te promets de ne pas fréquenter personne pour les 2 prochaines années si tu me donnes mon mari en retour. » Et depuis ce jour, ma vie a complètement changé. Un poids lourd venait de tomber et une liberté venait de s'installer dans mon cœur. Je n'étais plus esclave de mon besoin d'être aimée car l'amour inconditionnel de Dieu me comblait. Dans cette histoire, Dieu a guéri le cœur brisé de mes parents et ils sont devenus des gens extraordinaires, transformés aussi par lui. Cela m'a permis de faire la paix avec mon passé et d'apprendre à me pardonner. Il ne va pas sans dire que Dieu a aussi tenu son bout du pacte et que j'avais fait avec lui. J'ai rencontré un gars merveilleux qui est devenu mon meilleur ami, mon copain et ensuite mon mari. Je vous encourage à chercher Dieu. Quand on s'approche de lui et qu'on lui fait confiance, il répond à nos prières de façon concrète et il nous remplit d'une paix incroyable. Aujourd'hui, je continue d'espérer de me confier en Dieu quand les insécurités, les doutes et la peur du rejet refont surface. Accrochez-vous à lui.
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De retour sur Radio Gospel, je tiens vraiment à vous remercier. Merci de choisir Radio Gospel pour passer ce début de soirée en musique. Merci à vous pour votre fidélité. Et d'ailleurs, je ne sais pas si vous êtes au courant, mais vous avez la possibilité de télécharger notre application. Elle est entièrement gratuite. Elle est disponible sur l'Apple Store ou sur Google Play. C'est l'occasion pour vous d'être tout le temps connecté, d'avoir accès à vos titres préférés et également à tous nos rendez-vous quotidiens. Alors, je compte sur vous pour télécharger cette application. Allez, nous poursuivons en musique et n'oubliez pas tout à l'heure notre rendez-vous, les mots du cœur. Bonne écoute sur Radio Gospel.

0: Vous êtes toujours sur Radio Gospel. J'espère que notre programmation vous fait du bien et que vous passez un moment de détente. N'oubliez pas, à l'instant d'après avec moi, donc Nicole, votre animatrice, c'est un moment pour vous détendre et vous déconnecter de la journée. Nous poursuivons toujours en musique, mais tout de suite, c'est le rendez-vous que vous attendez tous, les mots du cœur, ce moment où le Seigneur nous rappelle que nous ne sommes jamais seuls et cela, quels que soient les moments que nous pouvons traverser, que ce soit des moments difficiles ou des moments un peu plus légers. Alors, bonne écoute.
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2: Ce n'est pas ce que nous faisons qui détermine ce que nous sommes, mais c'est bien ce que nous sommes qui détermine ce que nous faisons. Alors, qu'en est-il de moi? Qui suis-je pour oser prétendre ma réussite? Ce manque d'estime de soi fait pourtant toutes les différences. Ne pas se sentir capable d'eux nous fait passer à côté de ce que nous sommes vraiment. Mais quand notre identité est confuse, comment peut-on signer nos actes? Quelle est la chose qui fera que ma naissance a une destinée? J'attends ma révélation. Je m'apparente à une chenille dans sa chrysalide, instant de métamorphose, le papillon se forme. Avez-vous aussi ce sentiment d'être appelé à vivre quelque chose de bien précis dans votre vie? Une mission? Une ambition qui vous prend les tripes, un rêve qui ne vous quitte pas. Le cœur battant pour ce qui me semble être encore inconnu, je lève les yeux vers le ciel. D'où me viendra la réponse? La réponse me vient de Dieu.
1: 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Celui qui se confie en l'Éternel demeure dans le repos.

De retour sur Radio Gospel, votre radio 100% chrétienne. J'ai le plaisir de vous accompagner jusqu'à 20h, moi Nicole, votre animatrice. Et je tenais à vous dire que nous avons mis à votre disposition un répondeur au 0756 88 22 00. C'est l'occasion pour nous de vous écouter et de savoir d'où vous venez, de savoir d'où vous nous écoutez surtout, et de laisser un témoignage, nous dire si notre programmation vous fait du bien, si elle vous bénit, si elle vous transforme, bref, d'échanger tout simplement, et nous partagerons vos témoignages à l'antenne avec grand plaisir. Alors n'hésitez pas à nous contacter au 0756 88 22 00. Je compte sur vous. Nous continuons notre émission toujours en musique, et cela sur Radio Gospel, le meilleur du gospel moderne.

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De retour sur Radio Gospel, merci d'être avec nous. Je suis Nicole, votre animatrice pour l'instant d'après, votre rendez-vous du soir de 19h à 20h, du lundi au vendredi. Et pour moi, c'est un bonheur vraiment de vous accompagner en ce début de soirée. Et d'ailleurs, j'ai une pensée particulière pour tous ceux qui nous écoutent depuis leur voiture ou dans les transports et qui ont une journée très éprouvante. Prenez quelques instants pour souffler et vous rappelez que les bontés de Dieu ne sont pas épuisées, qu'elles se renouvellent chaque matin. Alors on oublie tout ce qui s'est passé dans la journée, on oublie tout ça, demain sera un autre jour. D'accord ? Allez, on continue, la suite toujours en musique sur Radio Gospel.

De retour sur Radio Gospel, nous arrivons à la fin de notre émission. J'espère que comme moi, vous avez passé un agréable moment et que vous avez réussi à vous déconnecter. Je vous donne rendez-vous dès demain, toujours à la même heure, de 19h à 20h. Et je vous rappelle que Jeanne vous donne également rendez-vous demain matin pour Radio Gospel Matin de 7h à 9h, suivi de Radio Gospel Matinée avec Sabrina de 9h à 10h. Comme quoi, on a un super programme pour vous. Et en attendant, je vous souhaite à tous une agréable soirée. Tout cela sur Radio Gospel, votre radio 100% gospel moderne. Bonne soirée à tous, soyez bénis.

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4: Ayant vécu dans plusieurs villes au Canada avec des parents croyants mais stricts, cela n'a pas été facile. Nous étions pauvres car mon père faisait des études en théologie et ne pouvait pas travailler. J'étais la deuxième de 4 enfants turbulents. Je n'avais pas beaucoup d'attention et j'essayais de l'obtenir en étant le plus sage possible. J'avais aussi très peur de mon père qui était souvent agressif envers nous. Ma mère était douce, mais elle était très exigeante. Le résultat fut que dès ma tendre enfance, je me suis fait rejeter à l'école à cause de mes vieux vêtements parce que j'étais souvent la petite nouvelle et qu'on me prenait pour une proie facile. En fait, j'avais une mauvaise estime de moi. Dès l'âge de 10 ans, j'ai commencé à chercher l'amour partout où il se présentait, mais le vide en moi continuait de grandir. À l'âge de 13 ans, j'ai eu un copain qui m'a laissé tomber durant une retraite de jeunesse. C'est à ce moment que j'ai voulu en finir. J'avais ouvert mon cœur à quelqu'un, mais il confirmait ma pire crainte. Je n'étais pas digne d'amour. Seule, je me suis mise à prier, à pleurer, à crier et à m'auto-mutiler. Qui allait m'aimer? Dans mon cœur, j'entendais une voix me dire « Moi, je t'aime ». Avec ces paroles réconfortantes, je suis retournée à la maison et près de mon lit un soir, j'ai fait un pacte avec lui. « Dieu, je crois que tu existes. Je veux faire un pacte avec toi. Je te promets de ne pas fréquenter personne pour les 2 prochaines années si tu me donnes mon mari en retour. » Et depuis ce jour, ma vie a complètement changé. Un poids lourd venait de tomber et une liberté venait de s'installer dans mon cœur. Je n'étais plus esclave de mon besoin d'être aimée car l'amour inconditionnel de Dieu me comblait. Dans cette histoire, Dieu a guéri le cœur brisé de mes parents et ils sont devenus des gens extraordinaires, transformés aussi par lui. Cela m'a permis de faire la paix avec mon passé et d'apprendre à pardonner. Il ne va pas sans dire que Dieu a aussi tenu son bout du pacte et que j'avais fait avec lui. J'ai rencontré un gars merveilleux qui est devenu mon meilleur ami, mon copain et ensuite mon mari. Je vous encourage à chercher Dieu. Quand on s'approche de lui et qu'on lui fait confiance, il répond à nos prières de façon concrète et il nous remplit d'une paix incroyable. Aujourd'hui, je continue d'espérer de me confier en Dieu quand les insécurités, les doutes et la peur du rejet refont surface. Accrochez-vous à lui.
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0: février, c'est parler à cœur ouvert avec ton père.
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0: Rappelle-toi que Dieu ne te juge pas. Il t'aime, te pardonne et te donne un nouveau départ.
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4: La méditation de Joyce Meyer, votre vitamine quotidienne.
5: Des vertus dignes d'admiration. Je vous dis donc ceci, laissez le Saint-Esprit diriger votre vie et vous n'obéirez pas au désir qui anime l'homme livré à lui-même. Galates 5, verset 16. Mais le fruit de l'Esprit, c'est l'amour, la joie, la paix, la patience, l'amabilité, la bonté, la fidélité, la douceur, la maîtrise de soi. Galates 5, verset 22-23. Dans le monde entier, des gens consultent des thérapeutes ou lisent des manuels de développement personnel pour tenter d'acquérir ces vertus. Cependant, la Bible dit que si nous marchons avec Dieu, l'Esprit produira toutes ces qualités en nous. Donnez chaque jour votre vie à Dieu et il créera en vous un cœur bien disposé, prêt à faire ce que le Seigneur lui demande.
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0: prière du juste a une grande efficacité et tu es justifié en Jésus-Christ.
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0: achète de l'Éternel tes délices et il te donnera ce que ton cœur désire.
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4: Hé, hey, toi, passe le mot. Marie s'assit aux pieds de Jésus et écoutait ce qu'il disait. Luc 10, verset 39. Et si tu prenais toi aussi le temps de recevoir sa parole dans ton cœur, alors, passe le mot.

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1: Ce n'est pas ce que nous faisons qui détermine ce que nous sommes, mais c'est bien ce que nous sommes qui détermine ce que nous faisons. Alors, qu'en est-il de moi ? Qui suis-je pour oser prétendre ma réussite ? Ce manque d'estime de soi fait pourtant toutes les différences. Ne pas se sentir capable d'eux nous fait passer à côté de ce que nous sommes vraiment. Mais quand notre identité est confuse, comment peut-on signer nos actes ? Quelle est la chose qui fera que ma naissance a une destinée ? J'attends ma révélation. Je m'apparente à une chenille dans sa chrysalide, instant de métamorphose, le papillon se forme. Avez-vous aussi ce sentiment d'être appelé à vivre quelque chose de bien précis dans votre vie ? Une mission ? Une ambition qui vous prend les tripes ? Un rêve qui ne vous quitte pas ? Le cœur battant pour ce qui me semble être encore inconnu, je lève les yeux vers le ciel. D'où me viendra la réponse ? La réponse me vient de Dieu.
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5: Des vertus dignes d'admiration. Je vous dis donc ceci: laissez le Saint-Esprit diriger votre vie et vous n'obéirez pas au désir qui anime l'homme livré à lui-même. Galates 5, verset 16. Mais le fruit de l'Esprit, c'est l'amour, la joie, la paix, la patience, l'amabilité, la bonté, la fidélité, la douceur, la maîtrise de soi. Galates 5, verset 22-23. Dans le monde entier, des gens consultent des thérapeutes ou lisent des manuels de développement personnel pour tenter d'acquérir ces vertus. Cependant, la Bible dit que si nous marchons avec Dieu, l'Esprit produira toutes ces qualités en nous. Donnez chaque jour votre vie à Dieu et il créera en vous un cœur bien disposé, prêt à faire ce que le Seigneur lui demande.
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4: Hé, hey, toi, passe le mot. J'ai constamment l'Éternel devant moi. Quand il est à ma droite, je ne suis pas ébranlé. Psaume 16, verset 8. Tu te fortifies en fixant ton regard sur Dieu. Alors, passe le mot.

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6: Semer et moissonner. Ainsi donc, tant que nous avons l'occasion, faisons du bien à tout le monde, et en premier lieu à ceux qui appartiennent à la famille des croyants. Galates 6, verset 10. Celui qui sème pour satisfaire ses propres désirs d'homme, livré à lui-même, récoltera ce que produit cet homme, c'est-à-dire la corruption. Mais celui qui sème pour l'esprit moissonnera, lui, ce que produit l'esprit, la vie éternelle. Galates 6, verset 8. Nous pouvons jouir de notre vie et éviter les ennuis si nous obéissons aux directives du Saint-Esprit. La parole nous dit de ne pas nous lasser de faire le bien parce que Dieu promet que ce que nous semons aujourd'hui, nous le moissonnerons au bon moment. Soyez courageux, ayez une bonne conduite et continuez à faire ce que vous savez être juste.
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0: Il est 2h.
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4: Hé, hey, toi, passe le mot. J'ai constamment l'Éternel devant moi. Quand il est à ma droite, je ne suis pas ébranlé. Psaume 16, verset 8. Tu te fortifies en fixant ton regard sur Dieu.